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Non, mais est-ce qu'on a le meilleur des vendredis soirs sur la Côte-Nord? Je suis certain. Ghislain Demers avec vous autres. Dans une semaine, jour pour jour, l'artiste populaire Jay Scott va venir nous visiter du côté de JMD, salle Jean-Marc Dion. Lui qui est derrière les chansons Buzzé, je suis buzzé. Woodstock aussi, qui a été très, très joué dans les radios, On My Way. Il sera de passage donc du côté de JMD. Ça, c'est vendredi prochain, 20h. Je suis allé vérifier, il reste des billets au moment où on se parle, si jamais vous voulez passer une petite soirée bien le fun avec Jay Scott. Pour pas moi, mais ma fille l'a déjà vu, puis elle m'a dit, papa, elle a dit, j'ai vraiment aimé ça. Ben, elle a pas dit papa, là. Elle a dit, ah, j'ai vraiment trippé. C'était plus de même qu'elle a parlé. Mais quand même, invitation de ce vendredi. C'est dans une semaine, il vous reste encore un petit peu de temps pour ramasser votre gang, pour justement vous ramasser de ce côté-là pour passer une belle soirée.

0: en ce vendredi soir. Merci de nous choisir un peu partout sur la Côte-Nord. On vous sait de plus en plus nombreux à toutes les semaines. Et là, ben, on a une longue fin de semaine. Beaucoup de gens qui vont prendre la route. Soyez prudents dans vos déplacements. Il y a des gens qui vont voir de la famille aussi. Beaucoup de touristes aussi à ce moment-ci de l'année, encore une fois, là, pour cette longue fin de semaine. Parlant de longue fin de semaine, ce qui est ouvert, ce qui est fermé, hein, c'est toujours, des fois, ça change tout le temps. C'est toujours problématique. On va faire le tour de ce qui sera fermé. Comme ça, on va gagner du temps. Puis si c'est pas fermé, ben c'est ouvert. On comprend la patente derrière ça. Donc, pour un peu partout, là, les établissements commerciaux, les commerces de détail, le magasin, boutique, point de vente, les épiceries à grande surface, l'ensemble des succursales de la SQDC, les établissements financiers, les bureaux municipaux administratifs gouvernementaux, par exemple Poste Canada, Service Canada ou encore la SAAQ, tout ça, c'est fermé. Et tout ce qui est ouvert, évidemment, on est habitué, là, les restos, les stations-service, la plupart des musées, les dépanneurs, certaines succursales de la SAC aussi peuvent être ouvertes. Mais vous avez les détails si vous voulez avoir la liste complète là, sur macotenord.com. C'est toujours la référence dans la région pour être au parfum de l'actualité. Non, mais je suis un poète ce soir. Au parfum de l'actualité. Un gros merci d'être là, de nous avoir choisis en ce moment.
1: Ah ouais, on dit

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On finit ça.

Non, mais est-ce qu'on a le meilleur des vendredis soirs sur la Côte-Nord? Je suis certain. Ghislain Demers avec vous autres. Dans une semaine, jour pour jour, l'artiste populaire Jay Scott va venir nous visiter du côté de JMD, salle Jean-Marc Dion. Lui qui est derrière les chansons Buzzé, je suis buzzé. Woodstock aussi, qui a été très, très joué dans les radios, On My Way. Il sera de passage donc du côté de JMD. Ça, c'est vendredi prochain, 20h. Je suis allé vérifier, il reste des billets au moment où on se parle, si jamais vous voulez passer une petite soirée bien le fun avec Jay Scott. Pour pas moi, mais ma fille l'a déjà vu, puis elle m'a dit « Papa, elle dit, j'ai vraiment aimé ça. » Elle n'a pas dit « Papa », elle a dit « Ah, j'ai vraiment trippé. » C'était plus de même qu'elle a parlé. Mais quand même, invitation de ce vendredi. C'est dans une semaine, il vous reste encore un petit peu de temps pour ramasser votre gang, pour justement vous ramasser de ce côté-là pour passer une belle soirée.

en ce vendredi soir. Merci de nous choisir un peu partout sur la Côte-Nord. On vous sait de plus en plus nombreux à toutes les semaines. Et là, ben, on a une longue fin de semaine. Beaucoup de gens qui vont prendre la route. Soyez prudents dans vos déplacements. Il y a des gens qui vont voir de la famille aussi. Beaucoup de touristes aussi à ce moment-ci de l'année, encore une fois, là, pour cette longue fin de semaine. Parlant de longue fin de semaine, ce qui est ouvert, ce qui est fermé, hein, c'est toujours, des fois, ça change tout le temps. C'est toujours problématique. On va faire le tour de ce qui sera fermé. Comme ça, on va gagner du temps. Puis si c'est pas fermé, ben c'est ouvert. On comprend la patente derrière ça. Donc, pour un peu partout, là, les établissements commerciaux, les commerces de détail, le magasin, boutique, point de vente, les épiceries à grande surface, l'ensemble des succursales de la SQDC, les établissements financiers, les bureaux municipaux administratifs gouvernementaux, par exemple Poste Canada, Service Canada ou encore la SAAQ, tout ça, c'est fermé. Et tout ce qui est ouvert, évidemment, on est habitué, là, les restos, les stations-service, la plupart des musées, les dépanneurs, certaines succursales de la SAC aussi peuvent être ouvertes. Mais vous avez les détails si vous voulez avoir la liste complète là, sur macotenord.com. C'est toujours la référence dans la région pour être au parfum de l'actualité. Non, mais je suis un poète ce soir. Au parfum de l'actualité. Un gros merci d'être là, de nous avoir choisis en ce vendredi soir.

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0: Bon, ben, très bien, merci beaucoup.
1: Bon samedi matin, bon début de journée. On a la chance sur la Côte-Nord d'avoir des artistes, des musiciens qui commencent à faire le petit bout de chemin. Je sais pas si vous avez entendu parler de la tournée, la fameuse tournée 1-2-3 Punk Smiles, 1-2-3 Punk 2026. Arrêt historique aussi à Sept-Îles, 7 novembre à partir de 19h30 au Centre des congrès de Sept-Îles et sous la supervision d'un animateur qui s'appelle Régent Laplanche. À Sept-Îles, un des alignements les plus généreux de la tournée. Il y a 5 groupes, les Planet Smashers, il y aura Mute, Kiman and the 45s, X-Smile, qui est un groupe local de Sept-Îles, et Killing Daisies, un groupe local également de Sept-Îles. Prenez note de ça, là. C'est le 7 novembre à partir de 19h30. C'est ouvert à tous les âges. Centre des congrès de Sept-Îles pour la tournée 1-2-3 Punk 2026 qui va bon train et qui fait son petit bout de chemin. On est bien fiers de nos groupes sept-îliens.
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Bien content de vous accompagner en ce samedi matin. C'est Ghislain Demers qui vous parle à la grandeur de notre belle Côte-Nord. Si vous cherchez quoi faire aujourd'hui, j'ai peut-être un petit plan pour vous. Rendez-vous ce matin du côté de cette île, voilà, au Vieux Poste pour le grand pique-nique du 75e. Grosse journée qui est gratuite, ça commence à 10h. Il va y avoir des visites guidées, une fermette, des ateliers pour les enfants, puis même du théâtre à 2h cet après-midi. Avec une pièce, ça s'appelle « Le camping des gros sabots ». Puis en plus, là, sur l'heure du lunch, ils vont distribuer 200 boîtes de repas gratuitement. Et en soirée, à partir de 18h, souper hot dog, des spectacles musicaux super attendus avec « We're No Cowboys » et « Matthew ». Ça, c'est sous les étoiles. 10 à 22h pour toute la famille. Il y a du stock en masse à faire sur la Côte-Nord. Amenez vos chaises peut-être. On risque peut-être de se croiser. Peut-être, on sait jamais.

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0: Ou tu me dirais-tu, hey, hey, ce qu'annonce la météo?
1: En ce samedi matin, je sais pas ce que vous faites, mais moi, je prends le temps de vous saluer à la grandeur de la Côte-Nord. C'est Ghislain Demers qui vous accompagne jusqu'à 9h. Puis je vais m'arrêter au passage pour saluer les gens du pub Saint-Marc. Je dis les gens, là, ça veut dire les clients, ça veut dire les employés. Je vous rappelle, c'est ouvert à partir de 16h cet après-midi jusqu'à 22h dimanche. Lundi, fête du travail, ça peut peut-être varier. Mais juste pour la terrasse, juste pour l'ambiance, je pense que ça vaut la peine. Le pub Saint-Marc du côté de... C'est quoi? C'est Arnaud, c'est ça? Hein? Il me semble que c'est ça. C'est-tu la rue Arnaud? Ah, Brochu, c'est ça. Excusez-moi. Donc, invitation est lancée. Puis, vous allez passer du bon temps. Hein? Je suis... Tu sais, l'idée que le gars vous donne le matin, il dit, « Hey, on va-tu la soirée? » Pourquoi pas?

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samedi matin, bon début de journée. On a la chance sur la Côte-Nord d'avoir des artistes, des musiciens qui commencent à faire le petit bout de chemin. Je sais pas si vous avez entendu parler de la tournée, la fameuse tournée 1, 2, 3 Punk Smiles, 1, 2, 3 Punk 2000.

26. Arrêt historique aussi à Sept-Îles, 7 novembre à partir de 19h30 au Centre des congrès de Sept-Îles et sous la supervision d'un animateur qui s'appelle Régent Laplanche. À Sept-Îles, un des alignements les plus généreux de la tournée. Il y a 5 groupes, les Planet Smashers, il y aura Mute, Kiman and the 45s, X-Smile, qui est un groupe local de Sept-Îles, et Killing Daisies, un groupe local également de Sept-Îles. Prenez note de ça, là. C'est le 7 novembre à partir de 19h30. C'est ouvert à tous les âges. Centre des congrès de Sept-Îles pour la tournée 1, 2, 3 Punk 2026 qui va montrer et qui fait son petit bout de chemin. On est

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3: Bienvenue dans le Hit 15. Ben non, on change pas une formule gagnante. Le décompte des 15 plus grosses chansons partout au Québec le samedi à 9h. C'est encore notre rendez-vous. Avec tous les changements dans la programmation de haut, j'étais vraiment très, très content de garder ce moment-là qu'on a ensemble au début du week-end avec autant de hits en 60 minutes. Là. Quel show! Je suis vraiment content d'être là. On a, dans les prochaines minutes, en 12e position, une chanson qui est la dernière de Shinedown, Young Again. On a aussi une chanson de Talk. Ça, il nous l'avait promis. Une chanson en français. Et il a tenu sa parole. Chanson avec Claudia Bouvette qui s'appelle Boomerang. Une autre collaboration plus pop-punk, celle-là, Hot Good Charlotte et Yellow Card pour Bedroom Posters. Et en 15e place, Back in the Saddle, c'est Luke Combs. En 15e place du Hit 15 sur le meilleur de la musique.

À venir, Jeff Posé en 9e position avec Emmêlé dans ses cheveux. Collaboration de Chris Stapleton et Mumford & Sons en 10 pour Ear. Et juste avant, un gars qui a réussi à se faufiler à American Idol, même si c'est un Canadien. Mais il a pas volé sa place parce que j'ai revu son audition juste avant d'ouvrir le micro et je suis encore en bas de ma chaise. Quel talent brut pour le gars de la Colombie-Britannique qui avait gagné en plus dans son audition le Golden Ticket. Cameron Whitcomb en 11e place du Hit 15, Kingdom of Pharaoh.

Jeff Posé en 9e place du Hit 15. Et je pensais jamais dire Jeff Posé et Maître Gims dans la même phrase, mais c'est ça qui va arriver. Jeff Posé qui va remplacer Maître Gims, ou Gims tout court, là, au Festival Phono à Québec. Un changement d'ambiance drastique, mais je te cacherai pas que j'aime pas mal mieux Jeff Posé qu'on vient d'entendre dans le Hit 15 à haut. Et parlant du Festival Phono, justement, lui aussi sera là, le Grand Summer, avec My Body Isn't Ready. Ça s'en vient en 8e place du Hit 15 à haut.

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Quel coup de cœur musical, KGLFN Beaches in Tennessee. Et là, tu te dis, voyons, il me semble qu'il n'y a pas de plage tant que ça au Tennessee. C'est pas reconnu pour ça. On connaît le Tennessee pour Nashville, le country, le whisky, mais pas pour ses plages. Mais c'est une métaphore bien intéressante sur le passage du chanteur en hôpital psychiatrique pendant 3 mois. Donc, il se sentait enclavé, un peu comme les gens qui veulent aller à la plage au Tennessee. Là, je vulgarise beaucoup, mais les gens du Tennessee qui sont obligés d'aller en Alabama, s'évader en Floride pour profiter de la plage, tandis que lui, ben, il se sentait enfermé. Il dit même dans la chanson qu'on te laisse même pas tes souliers avec des lacets. Donc, c'est plein d'images fortes comme ça, la dernière de Cage the Elephant. Lui aussi, il écrit très bien ses Talk et Time Machine, sa deuxième présence dans le Hit 15, sur le meilleur de la musique à haut.

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1: On vient d'entendre Gab Fredette avec Le Bon Choix, notre plus grosse chanson francophone. Cette semaine, en troisième place, on a Cargirl de Shabuzy qui s'en vient. Lui qui a la formule pour faire un gros hit en 2026, c'est-à-dire du new country avec des paroles de party. C'est là dans les prochaines minutes. Le temps d'entendre celui qui pourrait être tête d'affiche au prochain festival Coachella. Et que ce serait malade, ça. Ceux qui l'ont vu au Centre Bell savent que c'est toute une expérience Team Impala en show. Et il se retrouve dans le Hit 15 en quatrième position avec Dracula sur le meilleur de la musique à haut.

Un long week-end comme ça, ça prend de la musique de circonstance, de quoi de festif, et notre numéro 1 du 8-15, c'est Tempur City avec Self Aware. Tout un phénomène, cette chanson-là. C'est pas mal la toune de l'été 2026. Et la prochaine chanson, elle qui est en deux, les réactions sont complètement folles. Une ascension fulgurante dans le 8-15, maintenant deuxième place pour Almost Monday et No More Regrets à haut.

0: Temper City Self-Aware, le numéro 1 du Hit 15 encore une fois cette semaine. Et en début de show, j'étais vraiment content de garder le Hit 15. Je parlais de changement de programmation et il y a une nouveauté vraiment très très hot qui s'en vient. On ne continue plus nos week-ends ensemble parce que c'est le légendaire Richard Z qui s'installe pour Z le week-end. Manque surtout pas ça, c'est là dans les prochaines minutes. Ça va être complètement fou. Ça s'en vient et ça commence en force avec Good, Better Than Ezra.
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5: Eh bien, salut tout le monde! C'est une nouvelle aventure radio qui commence à l'instant pour moi. Un show qui s'appelle Z le week-end. Mais je suis pas seul dans ce nouveau projet. Voici mon inséparable acolyte.
6: Non, va pas dire d'autres choses parce que ma carrière va bien mal commencer.
5: Sylvain Caron, salut Sylvain.
6: Comment ça va, Richard?
5: Hey, ça va très bien. Nous, on va être là tous les week-ends. Le samedi, de quelle heure à quelle heure?
6: Samedi, 10h à 16h. Dimanche, 10h à 18h. Je vous le dis tout de suite. Je sais qu'il y a des gens qui nous connaissent pour, bien sûr, l'émission des Grands Bazous que l'on avait dans la plus récente programmation. Mais là, avec la toute nouvelle, on nous a confié la mission d'être avec vous toute la fin de semaine.
5: Et on a du bon stock devant nous sur la table et je parle de musique.
6: T'es mieux parce que c'est... On va prendre notre job avant que ça commence.
5: Voici Better Than Ezra au meilleur de la musique.

0: Ben, quand on m'a offert ça, d'animer 14 heures de radio le week-end, j'ai dit au patron, seulement si Sylvain Caron est avec moi.
1: Oh mon Dieu, t'es donc bien têteux. T'as pas négocié ton contrat pendant ce temps-là?
0: Peut-être un peu mal. Hey, si t'étais un objet, Sylvain, là, tu serais un accessoire de luxe.
1: Oh, voyons donc.
0: Ben oui, dans Zelle le week-end, t'es réalisateur, t'es producteur, co-animateur.
1: Oui. Je paye ces pitons parce que Richard, dans son cas, c'est compliqué les pitons. On vous expliquera ça en temps et lieu. Là.
0: Ben, la dernière fois que j'ai pesé sur le bouton là, le rouge là,
1: il y a eu une canne qui sortait. Ouais,
0: il y a eu une
1: canne qui sortait de la console.
0: Dans toute la Gaspésie, il y avait plus de courant. Hey, c'était un retour exceptionnel. On les pensait vraiment disparus à tout jamais.
1: Oui.
0: Jusqu'à il y a 2 ou 3 ans, le groupe disait non, c'est fini pour nous. Et là, on les a reçus 2 fois au Centre Bell à Montréal. Un retour extraordinaire de Rush. Et on les a tout de suite en musique. Ah, oh!

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1: Ben pour plusieurs, c'est la fin des jobs d'été. Les jeunes retournent au secondaire, au cégep, à l'université pour la plupart. Alors, bonne rentrée à l'école.
2: Ben ouais, bon, on vous souhaite du bon temps. Puis les parents, ben, peuvent respirer enfin. Les enfants sont moins souvent à la maison. C'est pas vrai. Hey, ben parlant de... Bon, tu parlais de job de fin d'été et tout ça. Ben, ta première job d'été, tu sais quoi?
1: Ma première job d'été, j'ai été engagé un vendredi et j'ai été congédié le dimanche soir.
2: Oh, belay! On va se garder un petit moment puis on va jaser de ça tantôt.
1: Je te raconte ça tout à l'heure. À venir! 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

0: à quelques années
1: vous connaissez, près. Bon, vous connaissez Richard hein, de réputation avec tout ce qu'il a pu faire dans sa grande carrière. On a quand même un petit clash au niveau de l'âge. Oui, j'ai oui, dit oui. Petit, je suis poli jusqu'à maintenant. Mais Richard, ta première job, c'est quoi?
0: Écoute, j'habite à côté d'un mini-pot. Je me cherche une job d'été. Fait que okay. je rencontre le propriétaire. Ça se passe bien. Et lui, il me dit que c'est le travail le plus facile au monde. C'est quoi le mini-golf, le mini-pot? Ben, tu donnes un petit bâton,
1: ben oui,
0: une
1: ben oui,
0: balle, un petit carton.
1: Carmoni, vous allez catcher.
0: C'est ça, un petit carton puis un crayon pour écrire les points. Il dit, tiens, t'as la clé de la cabane. Les gens payent en argent comptant, tu mets l'argent dans la caisse.
1: OK. C'est bon? C'est bon, jusque-là, je te suis, là.
0: Ouais. Et là, lui arrive un dimanche en fin de journée. c'est plein.
1: OK.
0: Le terrain est plein. Et il entre dans la cabane, à ma grande surprise. Je pensais pas qu'il arriverait dimanche. Il regarde dans la caisse, il y a presque rien.
1: Ben oui, non, t'as pas changé?
0: J'ai rien volé. J'ai donné des cartes parties gratuites à toutes les personnes que
1: ben,
0: je connais.
1: Ben voyons c'est... donc. Il y aurait dû les cacher au départ, les cartes gratis.
0: J'ai travaillé là un vendredi soir, un samedi, puis un dimanche avant midi.
1: Ça a commencé comme ça, puis ça a fini assez vite. Merci. Hein?
0: La deuxième job, encore pire.
1: Voyons donc.
0: Je te raconte.
1: Un jour.
0: Ouais. OK.
1: Ah, OK. Ben, la mienne là-dessus, c'est plus tranquille. Ils m'ont gardé plus longtemps. L'entretien des terrains, parce que c'était du côté de Matane, d'une certaine époque. Là, okay. Parce que moi aussi, ça date quand même de quelques années. Et puis, c'est ça. C'était ma première job d'étudiant. C'est que je faisais l'entretien des terrains de sport. Évidemment que j'étais dans mon domaine. Ça faisait mon affaire. Mais non, il n'est pas arrivé de choses comme les tiennes. Mais en tout cas, à un moment donné, on comptera ça.
0: Voici Train avec Drive-By au meilleur de la musique.

0: 100 fois qu'un artiste arrive en ambulance.
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2: Ben, c'est un long week-end, justement, de la fête du travail.
3: Et soyez prudents dans vos déplacements, parce que malheureusement, le week-end dernier, il y avait quoi? 5 décès au Québec, et là, on voudrait un bilan parfait. Ça serait bien le fun.
2: Parfait.
3: Ouais. De toute façon, Richard, toi, c'est, tu sors pas, hein? Tu restes en studio aussi, puis tu prends pas ton char. Ça, on parlait de prudence.
2: Ah, passe-moi la feuille qui est là.
3: Oui,
2: celle-là. Bon, grief à l'endroit d'un employé. Ton nom, c'est bien Sylvain Caron.
3: Je peux changer vite. Hey, tantôt, on va parler d'un monsieur qui prend soin de sa voiture, qui est dans le livre des records Guinness, faut le faire.
2: Tu parles de mon Mazda 2013?
3: Non, mon homme.
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0: c'est bon quand on dit le meilleur de la musique, c'en était la preuve. Def Leppard avec Pour Some Sugar on Me.
1: Yes! Et puis, bon, long week-end, c'est enclenché. Ça commence à sentir la bouffe tranquillement, pas vite. Richard, je pense qu'on va te prendre par les sentiments assez vite.
0: Hey, j'ai un seul défaut, puis c'est la gourmandise. Ouais,
1: ça, c'est vrai. On pourra en parler à un certain moment donné. Longtemps et longtemps. Parlez-en à mon banquier lorsqu'il est venu souper chez nous, Richard. On y va avec Coldplay.
0: We Pray, au meilleur de la musique.

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1: Ben, pour un instant, il va se transformer en chroniqueur automobile. Sylvain Caron, à toi la parole.
2: Merci, puis ça ne durera pas longtemps parce que ma cousine, je connais pas grand-chose d'un char. Mais il y a un homme de Monrovia, en Californie, qui a établi tout récemment un record Guinness pour la plus longue possession continue d'un véhicule neuf, on s'entend.
1: Plus long que mon Mazda 2013?
2: Oui, monsieur, et très facilement. Parce que Bill Hatch a acquis sa Chevrolet Corvette 1957, il avait seulement 25 ans, avait acheté la voiture pour quand même 3 400 $ américains à l'époque.
1: Right.
2: Et on l'avait convaincu d'acheter cette voiture-là, mais il l'a bien fait parce que il se retrouve avec, bon, aujourd'hui 94 ans, encore avec la même voiture qui est dans le record, livre de record Guinness là, pour ce qui est de cette longévité absolument incroyable.
1: Hey, merci Sylvain pour l'information.
2: Ah, écoute, c'est un grand bonheur.
1: Je pensais que j'avais le record de la Gaspésie.
2: Non, vraiment pas.
1: Le meilleur de la musique avec The Killers, c'est maintenant à haut.
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0: ben, je commence à avoir faim, on est dans la bouffe.
1: Oui, ça sent
0: dans
1: de
0: un
1: la
0: instant,
1: bouffe.
0: Après Macklemore, Ryan Lewis avec Thrift Shop au meilleur de la musique.
2: Hey, Macklemore, can we go thrift shopping?
3: What?

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1: Eh bien, la semaine dernière, il y a un camionneur qui sortait du pont Champlain vers la 132.
2: Okay.
1: Il a mal négocié sa courbe. La vanne, la remorque a basculé, chaviré, pas de blessure, heureusement. Et il y avait dans le camion quelques tonnes de poudre, de orangé, de Kraft Dinner.
2: Youpi, c'est échappé, non?
1: Écoute, je le suivais, moi, puis j'ai plongé dedans.
2: Hey, t'as connaissant, c'est sûr. Parce que tu manges du Kraft Dinner?
1: Ah ben, ça, c'est dans mes recettes préférées.
2: Parce qu'on va expliquer aux gens que t'es un excellent cook, Richard.
1: Ce que j'aime, c'est quand je suis invité chez toi.
2: Ah,
1: c'est agréable. Comme dimanche dernier quand on préparait le show.
2: Salutations, ma blonde, c'est elle qui fait de la bouffe, parce que j'ai pas ma main à parler. Là, moi aussi, la bouffe. Disons que vous seriez en diète avec moi.
1: Ben, ton café était parfait ce matin.
2: Ah, merci,
1: hey, on continue ça en musique dans un instant. Ici, à haut.
2: Ouais, parce qu'on va vous proposer dans quelques petites secondes à peine des Black Rose. Bon week-end!
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0: Sylvain, tu vas nous parler de sport dans quelques instants.
1: Avec grand bonheur. Là, tu as des éphémérides pour nous autres.
0: Ben oui, il aurait eu 80 aujourd'hui. Il est né un 5 septembre en 1946, anniversaire de Freddie Mercury, l'un des grands chanteurs de l'histoire du rock, dans l'un des meilleurs groupes de l'histoire du rock. On l'écoute en ce moment. Meilleur de la musique.
1: Oh,
0: ouais.

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1: Ben, c'est un homme à tout faire, autant chroniqueur automobile que journaliste sportif.
2: Il passe la map aussi. Non, ça, c'est pas un joueur russe, soit dit en passant. C'est les sports à surveiller. Bon, les Blue Jays de Toronto se retrouvent encore une fois dans la course. On se répète depuis maintenant quoi, deux semaines, trois semaines que les Blue Jays jouent leur avenir si on veut faire des séries de fin de saison. On affronte dans le dernier match de la série les Royals de Kansas City. Donc ça, c'est à surveiller ce soir. Et Richard, je sais que tu es un grand fan de football.
1: Oui.
2: Il faudra attendre le mercredi. C'est pas plus compliqué que ça pour le début de la saison de la NFL.
1: Les enfants terribles de la radio débarquent à haut sur l'heure du lunch tous les jours de la semaine. La Raquel Gonzalez de midi à 13h.
2: Oui, puis il y a d'autres rendez-vous aussi la fin de semaine, ça.
1: Oui, et le dimanche matin, la game de 9h à 10h avec Olivier Paiement. Écoute, on est gâtés au niveau sport. Et en plus, t'es là, t'es la petite cerise sur le samedi.
2: Et puis le samedi soir, on aura les avant-matchs du Canadien, mais ça, on aura la chance de vous en reparler.
1: C'est sûr!
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0: La grosse déception, mon cher Sylvain, la voix, l'émission ne reviendra pas.
1: Ah, t'es une distance.
0: Je t'explique pourquoi.
1: OK.
0: Voici Samber, au meilleur de la vie.
1: Parce que t'as voulu t'inscrire, c'est
0: oui.
1: ça?

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1: Ben oui, triste nouvelle dans le monde télévisuel. L'émission La Voix qui ne reviendra pas.
2: Hein?
1: Oui.
2: Oh, que je suis déçu, mais pourquoi, Richard?
1: Ben, je voulais m'inscrire. Non, mais en fait, ben, j'ai...
2: Écoute, dans toute ta grande carrière avec RBO, là, on s'entend-tu que ça n'a pas duré longtemps, ton affaire?
1: Ben, en chanson, j'ai chanté, en fait, une phrase.
2: OK.
1: Je te la passe.
2: Ah ouais, donc, hein?
1: Tu fais gérer autour de la bouche? Non, non, c'est pas des bobos.
2: C'était bon, pareil. Avec ta perruque sur la tête.
1: Oui, sur Arrête de boire. Ouais. Hey, le meilleur de la musique, ça s'en vient dans les prochaines minutes avec Smash Mouth, les Beastie Boys et Eminem.
2: Je savais que t'allais m'offrir encore.
1: Smash Mouth, je l'aime, ça.
2: Je sais.
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0: Yahoo!
1: C'est quoi ce là?
2: L'esprit d'emporte.
1: On va parler rentrée scolaire. J'arrive dans une grande surface. Il y a des décorations d'Halloween. On peut-tu juste finir d'acheter des crayons et des effaces pour les enfants?
2: Non, garde. C'est pas bon pour ton pacemaker, ça, Richard.
1: Okay. Imagine Dragons, au meilleur de la musique.

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1: Hey, Sylvain, depuis une semaine, mon garçon, le deuxième, celui qui a 26 ans, exerce un métier qui est vraiment pas évident. Essaie de deviner.
2: L'armée?
1: Non.
2: Signaleur routier?
1: Non.
2: Travailler ses lignes?
1: Non.
2: Hydro-Québec?
1: Non. Il est prof au secondaire.
2: Oh!
1: Hey, on salue les professeurs, hommes et femmes. C'est pas une job évident.
2: Non, effectivement. Puis sais-tu quoi? Ma fille est aux études pour devenir enseignante également. Donc, tu sais, quelque part, quel lien nous unit,
1: Charles? Un très, très beau métier. Bravo aux hommes et aux femmes qui exercent cette profession.
2: Et sais-tu quoi? Je vais même ajouter, là, si tu me le permets.
1: Oui. Non, je te le permets pas.
2: Non, trop tard. On va fermer ton micro. Les chauffeurs d'autobus, les chauffeurs et chauffeuses d'autobus, parce que eux aussi ont une grande responsabilité. Donc, on les salue.
1: Alors, tous les gens qui ont un rapport avec la rentrée scolaire. Hey, je vous parle de ma... Ben, j'ai pas eu de première journée d'école.
2: Mais ça, c'est plus tard.
1: Oui, mais
2: ça, c'est à surveiller au cours des prochains temps.
1: Oui, c'est à surveiller, comme tu dis. Oui, c'est pas le boss.
2: Oui, mais ça. Je te dis, c'est moi qui touche au piton.
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occasion parce que Richard, à son âge, on va plus souvent à la salle de bain, c'est le cas actuellement, avec à venir Cage the Elephant en musique. Et demain, dans notre émission Z le week-end, on a une belle surprise pour Richard Z. Justement, je vais profiter de l'occasion pour vous en parler de même. Là. Pour demain, manquez pas ça.

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0: Hey, le 5 septembre, comme aujourd'hui, mais en 1990, la chanson qu'on entend le plus sur les radios à peu près partout à travers le monde, c'est une pièce d'Aerosmith qui va se retrouver au sommet de tous les palmarès. À ce moment-là, le groupe existe depuis 28 ans, premier numéro 1 en carrière. C'est I Don't Want to Miss a Thing.
1: Et malheureusement pour toi, c'est peut-être un des seuls groupes que tu n'es jamais allé voir.
0: Hey, j'avais des billets, mais là, il s'est fait opérer au corps vocal du sacré.
1: Peut-être un jour, Richard, tu vas t'en prendre.
0: J'espère. Aerosmith, à haut.

0: Mais là, c'est fait. Tout le monde est à l'école. Rentrée scolaire réussie.
1: Mais la ronde aussi des photos sur les réseaux sociaux des enfants. Moi, j'ai pas connu ça.
0: Hey, moi, sérieux. Non, mais regarde, ma première journée d'école, là, je l'ai pas eue.
1: Comment ça se fait?
0: Ben moi, je suis de l'époque où il fallait marcher. 20 minutes.
1: Ah, OK, toi, t'es dans la neige, là, c'est pendant ça. Des tempêtes, là, avec un pupitre sur le dos.
0: T'as tout compris. Et là, mes parents me disent, t'es en première année, tu commences, et Suzanne, la voisine, est en cinquième, qui va t'amener à l'école. Moi, là, mon père, avec sa grosse voix, dit, tu lâches pas la main de Suzanne.
1: Ah,
0: c'est et là, on marche. Moi, je suis content, c'est ma première journée. On arrive à l'école, et elle est trop gênée d'entrer dans la cour. On est du côté clôture rue. Et là, moi, je veux rentrer, mais elle veut pas. Puis moi, je pense à mon père qui m'a dit, tu tiens la main de Suzanne. Ouais. On est retourné à la maison. Je suis revenu, ma mère a pleuré, on était cinq. Fait que j'ai pas eu ma première journée. Et la deuxième, elle m'a laissé dans les mains de quelqu'un de plus fiable.
1: OK. Soyez prudents, les amis.
0: Je suis le seul de cette année-là qui a pas réussi sa rentrée.
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0: T'as de la misère.
1: Puis de boss, Bruce Springsteen.
0: Oui.
1: Un peu de difficulté.
0: C'est bon, c'est
1: un
0: bon.
1: Peu de misère.
0: Ah, coudonc, on va pratique,
1: avec ça.
0: Pratique ton dentier, puis on va partir en musique. T'es un artiste canadien en vedette dans le meilleur de la musique.
1: Ah, oh!

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1: Restons dans la thématique scolaire, rentrée dans les écoles. Ah, il y a quelque chose de bizarre. Toute ma vie, quand j'étais à l'école, j'achetais des cahiers Canada. Et là, pour la première fois, il y a un problème avec les cahiers Canada. C'est quoi l'affaire?
2: Ça existait dans ton temps, cahiers Canada? Je ne savais même pas. Cahiers Canada, ben oui, on a dû s'excuser parce que la papeterie Ilroy, et je suis certain que les parents qui sont à l'écoute, d'enfants ou qui ont déjà eu ces fameux cahiers Canada, ben c'est parce qu'on a omis Terre-Neuve et le Cap-Breton sur la carte dans des cahiers de papier glacé. Donc, on s'est excusé parce qu'il y a eu un tollé sur les réseaux sociaux, vous comprendrez. Imagine-toi si on oubliait le Québec. On a décidé de faire des réimpressions, bien évidemment, là-dessus. Et Richard, parlant de cette thématique de la rentrée scolaire, on a notre question qu'on va vous poser à chaque fin de semaine. Et c'est justement sur votre première rentrée scolaire. Vous pouvez répondre sur nos différentes plateformes de haut partout au Québec.
1: Quand j'étais à l'école, on écrivait sur de l'écorce de bouleau. À mon époque.
2: Ça me surprend même pas.
1: Dans un instant, Outkast avec Miss Jackson à haut.
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0: C'est un très bel été pour le cinéma québécois. On va en parler avec celui qui porte tous les chapeaux dans ce show-là. Chroniqueur! Chroniqueur! Film! Sylvain Caron.
1: Et hey. j'ai la moitié de son salaire.
0: Ils seront au Parc Jean Drapeau le 12 septembre prochain. C'est AC/DC. On écoute You Shook Me All Night Long. Ah, oh!

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1: Excellente chanson de Jay Scott. Moi aussi, je suis basé, mais... attends. À la caféine.
2: Ah, là, c'est mieux.
1: J'en ai pris 4 depuis 10 heures ce matin.
2: Parce que je veux travailler demain, moi.
1: Hey, chronique, film, un long-métrage québécois qui bat des records depuis, en fait, connu le plus de succès depuis 2-3 ans, je pense.
2: Oui, exactement. Et de toute façon, il y a plusieurs qui sont à l'écoute que vous avez déjà vu le film, sûrement cet été, 125 rue des Malaises, avec des comédiens absolument extraordinaires qui viennent d'atteindre le cap des 3 millions de dollars au box-office québécois. Et c'est la deuxième meilleure performance après Nos belles sœurs de 2024. Et ça fait quand même depuis une dizaine d'années là, qu'on n'a pas eu ce genre de performance-là.
1: Dans 125 rue des Malaises, Rémi Girard, Guylaine Tremblay, Geneviève Schmidt, Claude Legault et Pierre-Luc Funk.
2: Yes!
1: Tellement bon!
2: Et parlant de cinéma, rapidement, parce qu'on va les entendre tantôt, 30 septembre prochain dans plusieurs cinémas en Amérique, on a le documentaire à Unshatter de cette formation qui est à venir, Richard, tantôt.
1: Je ne répéterai pas le titre. Unshatter?
2: Oui, Unshatter. Unshatter.
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0: Charles Etiquois, Sylvain Caron, en onde, vous nous avez écoutés depuis longtemps dans les Grands Bazous le midi, mais maintenant, c'est Larac et Gonzalez de midi à 13h, ils sont excellents en plus.
1: Oui, exact, et puis on va revenir tantôt justement avec une partie de la programmation de Haut des Nouveautés que l'on vous offre depuis le début de la semaine et qui vous attend aussi la fin de semaine.
0: Oui, parce qu'il y a de beaux changements puis du monde qu'on aime bien, bien, bien gros. Hey, voici Damiano David.

0: le week-end.
1: Ah, ben, ça a été une belle journée, Sylvain Caron. Merci.
2: Ça a été vraiment cool, honnêtement, là.
1: Hey, 6 heures avec toi.
2: Alors, ben, écoute, tiens-toi, parce que demain, c'est 8 heures. Fait que, attelle-toi.
1: De 10 à 18 heures. Hey, les jours de semaine, de midi à 13 heures, Larac et Gonzalez.
2: Oui.
1: Absolument, qui sont là. 100% sport, 100% divertissement dès lundi midi. Et il y a le party, oh, tout de suite après
2: oui,
1: nous, ici.
2: Ça s'en vient ici dans quelques instants. Et Richard, permets-moi de mentionner, même si tu me dis non.
1: Non.
2: Que... Hey, n'oubliez pas notre question qu'on vous a posée. C'est disponible actuellement sur toutes les plateformes de haut. On vous invite à continuer de répondre parce que demain, là, ça va être vraiment notre journée salutation à nos fans partout dans l'Est du Québec et partout au Québec, bien sûr, qui sont branchés.
1: Oui, puis on devrait avoir des invités spéciaux à partir
2: oui,
1: du week-end.
2: Oui, ça c'est vrai, t'as raison, faut le dire aussi.
1: Hey, merci Sylvain.

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3: Samedi 5 septembre, et c'est le premier samedi du week-end, vu de même, on dirait. Parce que c'est 3 jours de congé, donc demain, c'est comme un autre samedi. Bref, voyez-le comme vous voulez. Bienvenue dans le Party Rock. Olivier Poitras qui vous accompagne jusqu'à 19h. Un gros merci à Richard Z et ses week-end. D'ailleurs, il va les passer les prochains en votre compagnie. Z le week-end, c'est tout nouveau, tout beau, tout chaud. Et c'est excellent. Nous, on est les plus gros classiques rock dans les prochaines. The Offspring, ça s'en vient. Three Doors Down, tout de suite, c'est Pearl Jam avec Even Flow.

L'un des plus gros classiques du rock and roll est sorti en 1977. Ça donne envie de se taper ses cuisses puis de taper des mains, ça. Hein? Queen, We Will Rock You dans votre party rock. Ah oh. 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
1: Le mois de septembre est synonyme de sport. Pourquoi? C'est le retour de la NFL, c'est le retour de la NBA, c'est le retour des matchs de hockey dans la Ligue nationale, et ce sont les séries éliminatoires au baseball majeur qui vont commencer à la fin du mois. Et qui dit sport dit Blur. Et Song 2, ça fit tellement bien. C'est ce qui s'en vient dans les prochaines minutes.

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NMF The State s'est vendu à des millions d'exemplaires. Fait en sorte qu'il a été l'un des albums les plus vendus entre 1999 et 2000. Plusieurs gros hits, dont celui-ci, Blink-182, All the Small Things, à haut.

0: Je sais pas si vous avez vu passer ça au courant des derniers jours, mais il y a Tesla qui veut lancer un modèle de véhicule sans volant, sans pédale. Hein? Et on veut faire de ça des taxis. À quel point vous auriez confiance à une voiture qui a pas de volant et pas de pédale? Je doute de ma confiance envers ce type de véhicule-là. Hey, dans les prochaines minutes, on aura Jimmy Eat World de Middles, ça s'en vient.
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1: On peut-tu se le dire que cette fin de semaine-là arrive à point? Tu sais, 3 jours pour se reposer, pour reprendre le dessus. Il y a eu quoi? Il y a eu la rentrée scolaire cette semaine. Beaucoup de gens qui ont été fermés le chalet ou qui ont été, bon, qui ont ramassé leur terrain de camping. Des gens aussi qui sont retournés au boulot après des vacances bien méritées. Ouais, des fois, ça fait beaucoup. On a un petit 3 jours pour se remettre dedans. Respirer pour partir ça en beauté mardi. Pour l'instant, on est encore le week-end et c'est un beau week-end de 3 jours. Et on a de la bonne musique d'ailleurs à vous offrir dans les prochaines. Poison, ça s'en vient. Jet avec Are You Gonna Be My Girl? Run DMC avec Walk This Way. Et ce hit de 2001 avec Jimmy Eat World. Et c'est de mes dons qu'on s'offre à O.

classique Poison et Unskinny Bop à eau. Et vous avez travaillé toute la semaine pour arriver finalement à ce long week-end de la fête du travail. Qu'est-ce qu'on fait? Ben, ça le dit, hein? Working for the weekend avec Loverboy à eau.

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1: Qu'est-ce qui était hot en musique dans les années 90 et 2000? Il y a eu beaucoup de pop-punk. On peut penser à Blink-182 qu'on a eu un peu plus tôt. Des bands comme Bowling for Soup, Sum 41. Il y en a eu tellement. Good Charlotte, d'ailleurs, aussi s'est invité à la fête. Et on a décidé de revenir avec un hit en 2026. Good Charlotte, Yellow Card. Ça a donné Bedroom Posters. C'est ce qui s'en vient dans les prochaines.
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1: Plusieurs shows à surveiller un peu partout au Québec. Déjà en fin de semaine, on avait Rush du côté du Centre Bell. La semaine prochaine, ce sera AC/DC qui va venir performer du côté de Montréal. Les Smashing Pumpkins vont venir début octobre. Et il y aura également la présence des Black Keys, une rare présence au Québec. Et ce sont eux qui s'amènent dans les prochaines avec Lonely Boy à O.
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Ah ben, si vous avez connu les années 80, évidemment, vous avez connu les grands succès de Bon Jovi. Ça, c'est en 1986 avec You Give Love a Bad Name. Et 10 ans plus tard, c'était au tour de Collective Soul de faire vibrer les ondes radio et d'arriver avec ce hit December dans votre party. Ah, oh!

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1: C'est un privilège d'être ici avec vous chaque vendredi et samedi, de vous offrir les plus gros classiques du rock. Les gens aiment ça, les commentaires sont bons, je vous sens là. Je vous sens toutes là. Et ça se poursuit dans les prochaines. Sum 41 avec Fat Lip, les Red Hot Chili Peppers avec Californication, Cake, I Will Survive, POD, ça s'en vient. Et au retour, Green Day avec When I Come Around.

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1: Party O. Et malgré le décès de quelques membres du groupe, ça se poursuit pour les ZZ Top. Et on poursuit la tournée. On garde les shows qui étaient prévus. Et ça reste, encore une fois, l'un des groupes les plus mythiques des années 80. Quel hit, d'ailleurs. Bien content de vous présenter sur nos ondes.

Un gros merci d'avoir été avec nous dans ce party du samedi. Manquez pas, demain matin, 9h, la game avec Oli Paiement et FX Bénard. À 10h, Z le week-end. On se reparle la semaine prochaine. Salut!

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va accueillir au cours des prochains jours ici sur la Côte-Nord, à Sept-Îles plus précisément, un artiste que j'affectionne particulièrement. T'as beaucoup de charisme, des tonnes accrocheuses. Lui, il a parcouru le Québec aux côtés de Matt Lang, de deux frères. Il a brillé dans des festivals comme l'Assaut Montréal, les Franco, et je parle évidemment de cet artiste qui, depuis la sortie de son premier album Highways en 2022, s'impose avec un country folk bohémien en français. Je parle de Fred Dionne, qui sera de passage chez nous à la salle Jean-Marc Dion, 10 septembre, c'est à 20h. Les billets sont présentement en vente. Donc, n'attendez pas, parce que j'ai l'impression que ça part tout le temps assez vite, ces billets-là.

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